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1: Christian, écoute-moi ouais. bien. Dans quelques minutes, on sera devant toute la France en direct. On est un peu dans la peau du président de la République. T'en supplie, ne me fous pas la honte.
2: D'accord, la mère, d'accord, d'accord. Je te promets que tout va bien se passer.
1: D'accord.
3: À tous de DDO, attention pour le décompte final. 5, 4, 3, 2, 1, top.
2: Bien le bonjour à toutes et à tous. Merci de votre fidélité à nous écouter chaque heure, chaque semaine, chaque mois de l'année. Car je sais qu'il y a une émission qui vous passionne sur votre radio, Radio Collège 95.9 ou sur internet radiocollège.fr. Alors je suis Christian Mémon.
4: Ah, c'est monsieur de la dernière fois.
2: Oui, oui, je suis bien le monsieur de la dernière fois. Allez, on commence, c'est parti. Mais avant, pour tous ceux qui sont nés aujourd'hui, de toute l'équipe qui prépare l'émission avec moi, nous

0: Omnibus est un film d'Yves Robert, adapté et dialogué par François Boyer d'après son roman.
1: Un petit garçon ?
0: Mais oui, évidemment. Voici de nouveau Petit Gibus.
2: Et toi, comment tu t'appelles ?
3: Bébert.
2: Bébert et puis ?
3: Bébert et puis ?
2: Et puis quoi ?
3: Et puis quoi ?
2: T'as bien un nom ?
3: Un nom ?
2: T'as fini de tout répéter ?
3: Pété.
0: Bébert, c'est l'enfant terrible. Obstiné.
4: Même que je m'assieds là et que je bouge plus.
0: Tendre.
4: Joue au feu de Bengale.
0: Et charmeur tout à la fois.
3: Je fais une grenouille.
0: Ou prise avec les hommes.
2: Emmerdeur.
3: Saucisse.
0: Et avec les choses.
4: Comment que s'appelle le bonhomme qui l'a reçu sur son cheval?
0: Mais les choses se gâtent quand il s'agit de locomotive. Mais qu'est-ce qui se passe? Eh bien, il se passe qu'aujourd'hui, Yves Robert vous propose l'extraordinaire aventure d'un gosse qui a décidé de donner libre cours à toutes ses fantaisies. Un enfant qui désarçonne la logique des adultes.
4: Faut lui faire pompon au cul.
2: Vous entendez? Pompon au cul.
5: Ben, vous n'irez pas jusque-là, n'est-ce pas?
0: Un gamin qui bouleverse les règles de la société. Et qui sème la perturbation dans une gare de première classe.
6: Qu'est-ce qui m'a fichu une gare pareille? Les trains s'arrêtent, repartent tout seuls. Les chariots à bagages traînent partout. Et on retrouve des gamins sur les quais.
0: Bébert et l'omnibus, c'est pour chacun de nous l'enfant terrible que nous avons été.
4: Là-dedans, tu veux, d'abord. On va nous foutre un coup de revolver, hein.
7: Là-dedans, il y a quelqu'un?
0: Yves Robert a choisi comme partenaire de Petit Gibus Blanchette Brunois.
3: Et puis quoi?
0: Pierre Mondy.
3: Et puis quoi?
0: Jean Richard.
3: Et puis quoi?
0: Michel Serrault.
3: Et puis quoi?
0: Jacques Higelin.
3: Et puis quoi?
0: Jean Lefebvre.
3: Et puis quoi?
0: Albert Rémy.
3: Et puis quoi?
0: Christian Marin.
3: Et puis quoi?
0: Oh, et puis zut! Qu'il vous suffise de savoir que...
8: Bébert!
0: Et l'Omnibus est un film d'Yves Robert, adapté et dialogué par François Boyer d'après son roman. Comment penser qu'un bambin de 8 ans et demi soit capable de tenir en échec une organisation aussi vaste et rigoureuse que la SNCF?
8: C'est peut-être plus le moment de discuter, non?
0: Et si son père ou son grand frère ne parviennent pas à le retrouver avant l'aube, qui peut jurer que les bases de l'État, de la nation, de la morale et de la société elle-même ne vont pas s'effondrer dans un immense cataclysme?
4: Et

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1: De retour avec Reine Le Château, de retour avec Stéphane Henry. Stéphane, bonjour.
2: Bonjour Christian, comment vas-tu ?
1: Eh bien écoute, tout va très bien. La semaine dernière, nous avons parlé de la région de Rennes-le-Château. Aujourd'hui, oui. Nous allons parler du personnage le plus important, c'est l'abbé Saunière.
2: Oui, le personnage central.
1: Voilà.
2: Alors, faut savoir que Béranger Saunière, c'est quelqu'un du coin. Donc, il est né le 11 avril 1852 à Montazel. Donc, c'est un petit village qui est juste à côté, hein, qui est à 4 km de Rennes-le-Château. Donc, c'est vraiment quelqu'un qui a habité dans la région depuis tout petit. C'est presque l'aîné de sa famille. On va dire que c'est l'aîné parce qu'en fait son frère François Fulgens est mort en bas âge. En fait, il y a beaucoup d'enfants qui sont morts en bas âge à cette époque. La médecine n'était pas aussi pointue qu'aujourd'hui. Ce qui est assez intéressant, c'est que du coup, on sait qu'il est du signe du Bélier, ce qui peut expliquer une personnalité assez têtue, assez volontaire et qui avance et que rien n'arrête. Donc sa maison familiale d'enfance, elle est toujours visible, Montazel derrière le bassin sur la place du village. Et son père, alors ce qui est assez intéressant, c'est que son père s'appelle Joseph et sa mère s'appelle Marie. C'est quand même pas anodin. Et c'est vrai que ce petit détail-là, alors il y en a beaucoup qui l'ont remarqué, et mon avis a dû jouer sur la logique de la construction de l'église. Donc son père était quand même quelqu'un important, puisque c'était le maire de Montazel, et était le régisseur du château du marquis de Cazermajou. Alors, on sait qu'il passe sa scolarité à Saint-Louis, l'école Saint-Louis de Limoux, c'est dans le même secteur, et il rentre au séminaire à Carcassonne en 1874. Alors, qu'est-ce qu'on sait de sa personnalité ? Alors ça, c'est important, la personnalité de l'abbé, parce que c'est quand même quelqu'un, on va dire, haut en couleur. Béranger Saunière, c'est un homme assez beau, donc assez athlétique et grand et imposant. Il a un tempérament rebelle et de fort caractère. En plus, politiquement, il est rangé du côté des royalistes, ce qui n'est pas forcément sa faveur, parce qu'à cette période-là, c'est plutôt les républicains qui sont au pouvoir et qui vont le rester longtemps. Puisqu'on est toujours en république. Voilà. Il aime beaucoup les jeux de loterie. Ça, c'est un petit détail que j'ai noté, parce que personne n'avait relevé ça. La loterie de maisons de retraite et des artistes, par exemple. Il a peut-être gagné de l'argent à la loterie. Il aime collectionner, c'est quelqu'un qui collectionne les articles de presse, des choses comme ça. On sait qu'il maîtrise des langues anciennes, forcément, pour des curés. Donc, il maîtrise le grec, le latin et l'hébreu. Et l'hébreu, c'est intéressant parce qu'en fait, on retrouve sous la statue du diable qui est dans l'église des lettres hébraïques.
1: Il a su les déchiffrer, quoi.
2: Oui, bah, c'est lui qui les avait fait écrire.
1: Ah, d'accord.
2: Parce que, en fait, c'est lui qui a fait installer l'église. Et c'est aussi par rapport à ses travaux qu'il aime le luxe, qu'il aime les belles choses. Hein. Par exemple, il a construit il a fait des constructions mirifiques à côté de son église. Un jardin, un belvédère, la villa Béthanie, la tour Magdala et une orangerie. Il va mener bon train d'ailleurs en faisant de nombreuses réceptions, recevant des gens dans son domaine, avec évidemment des très bons plats. Il fait importer du rhum de Jamaïque. Il fait venir une cantatrice célèbre pour l'époque, Emma Calvé, et qui va faire des petits concerts privés pour monsieur. Ça fait à la fois partie de l'histoire et de la légende. Il utilise donc de la vaisselle de grande qualité et fait meubler la villa, par exemple, avec des meubles bourgeois. Donc il y avait des moyens financiers importants, voilà. On sait qu'il aime beaucoup l'art et l'artisanat d'art, mais ce qui est quand même de bon goût. Il a de nombreuses relations dans le milieu artistique, et il avait une lithographie d'Alphonse Muchat dans un salon. Et on sait qu'Alphonse Muchat est un peintre très célèbre à son époque. Bah, c'est une figure de proue de l'art nouveau, il est connu pour ses affiches. D'ailleurs, le penchant de Béranger Saunière pour l'art, on le voit dans le choix des constructions qu'il fait, des sculptures, des sculpteurs qu'il choisit, et des peintures qu'on peut trouver dans le domaine, les tapisseries, etc., etc. Alors, beaucoup de gens le qualifient de prêtre à l'âme artiste. On sait que Béranger Saunière s'intéressait à l'astronomie. Il était abonné à une revue qui s'appelle Cosmos. Il a écrit à cette revue, d'ailleurs, car juste après son arrivée, phénomène étrange, le soleil devenait très rouge le soir et cela inquiétait les habitants de la commune. Donc il a demandé à la revue quelle était la nature de ce phénomène.
1: Il était donc l'abbé Saunière, passionné d'astronomie comme beaucoup de prêtres d'ailleurs. Stéphane nous raconte l'histoire de Rennes-le-Château. Aujourd'hui, c'est la vie de l'abbé Saunière. Il le disait, la Bessonnière faisait venir dans des soirées privées des artistes, dont Emma Calvé. Elle est née le 15 août 1858 et elle est morte le 6 janvier 1947. Eh bien, nous l'écoutons, Emma Calvé. Elle nous interprète Magali. Ça date de 1880, donc ça craque un peu.

0: Emma Calvé, voilà ce que pouvaient donner ces soirées privées. Stéphane Horry, de son métier architecte, mais aussi passionné par l'histoire de Rennes-le-Château, nous raconte la vie du personnage central de ce mystère, l'abbé Saunière. Nous allons parler de prêtrise. En quelle année est-il ordonné prêtre ? Stéphane Horry.
1: Eh ben, il est ordonné prêtre en juin 1879. Donc, il commence par être vicaire d'Alais entre 1879 et 1882. Alors, on peut, pour ceux qui ne savent pas, le vicaire est celui qui assiste l'évêque dans ses cérémonies. En 1882, il est curé au village de Clat. Et le 1er juin 1885, il est nommé au village de Rennes-le-Château. Pourquoi il se retrouve à Rennes-le-Château ? Alors, aux élections de 1885, il fait un sermon contre les républicains qui va provoquer des accros avec sa hiérarchie. Il parle des diables de républicains. Ce point est probablement important à noter pour la suite, parce que c'est ça qui va donner un peu certaines explications sur l'architecture du lieu, sur pas mal de choses. Petite note sur le contexte de l'époque. La monarchie a failli être restaurée par Henri V, comte de Chambord. Très important, ce personnage pour cette histoire, le comte de Chambord. Vous allez voir pourquoi pour la suite. Et donc, il y a un fort courant d'anticléricalisme à l'époque qui va conduire à la séparation plus tard de l'Église de l'État. Donc, c'est la loi du 9 décembre 1905. C'est bon, on est beaucoup plus tard. Donc la femme du comte de Chambord s'appelle Marie-Thérèse Béatrix d'Autriche-Est. Elle est issue de la famille de Habsbourg. Et alors, en fait, cette femme-là va aider notre prêtre à construire l'église. Donc la famille de Habsbourg, on sait que c'est, à cette époque, est une famille très puissante, dont l'influence s'arrêtera à l'assassinat de l'archiduc de Habsbourg, comme vous connaissez, lit votre histoire, le 28 juin 1914, qui a déclenché la Première Guerre mondiale. Donc, quand même, on a la comtesse de Chambord qui aide l'abbé Saunière, qui est la femme du futur potentiel roi de France, issue elle-même d'une famille très puissante qui a quand même déclenché la Première Guerre mondiale. Donc, s'il n'y a pas un mystère à Rennes-le-Château, voilà, déjà rien qu'avec ça, déjà c'est déjà assez bizarre. Donc, le sermon de l'abbé Saunière. Alors, j'ai retrouvé ce fameux sermon parce que je trouve que c'est quand même intéressant de se mettre dans le contexte de l'époque et voir pourquoi il a eu des problèmes. Mes bien chers frères, nous sommes appelés par la République à élire nos représentants. Ne laissons pas échapper une si belle occasion de nous débarrasser de cette infâme institution avec les armes qu'elle nous offre. Pour abattre ce régime impie, tous les moyens sont bons, même légaux. La République est l'œuvre du diable. Les républicains ont sur leurs mains le sang de nos rois. Ils veulent maintenant abattre l'Église catholique et soyez-en sûrs, si nous les laissons en place, ils feront tout pour parvenir à leur fin. Je m'adresse surtout à vous, mes bien chères sœurs, pour qu'une fois rentrés à la maison, vous expliquiez à vos maris le danger que court notre Église. Voilà, bon, il reste encore du discours, mais déjà, rien qu'avec ça, déjà, on est dans le bain et on voit pourquoi il a été, il a eu des problèmes. En fait, il a fait ça, ce sermon dans l'église, en pensant que il atteindrait uniquement les personnes présentes, mais ça remontait jusqu'à la mairie. Puis le mairie a écrit à la préfecture, a écrit à la hiérarchie de l'abbé, et puis évidemment, la sanction est tombée. Donc, à la suite de ce sermon, le maire de Rennes-le-Château aura prévenu la préfecture, qui va pousser sa hiérarchie à lui faire quitter sa paroisse. Et donc, Béroger Saunière donnera des cours au séminaire de Narbonne pour continuer à percevoir des revenus, parce que sinon, il n'a plus d'argent. Et donc, en 1886, sous la pression des habitants, le maire redemande la réintégration de Béroger Saunière dans la paroisse de Rennes-le-Château. Pourquoi ? Peut-être parce que les gens aimaient bien leur curé, et qui, comme il avait une forte personnalité et que les gens l'aimaient bien, ils ont dû faire pression pour qu'il revienne à la paroisse. Et ce qui est intéressant, c'est que de retour de Narbonne, il possède une somme de 1000 francs or, donc donnée par la fameuse comtesse de Chambord dont je parlais avant. Cette somme va lui permettre de reconstruire l'église de Rennes-le-Château. Et en 1890, on va lui rajouter une paroisse supplémentaire sous sa responsabilité, on va dire, la paroisse d'Antuniac. Bon, ça, c'est pas trop important, mais je l'avais noté.

0: Angelo Branduradi, le seigneur des beaux. Mon invité, c'est Stéphane Henry, il est architecte, mais aussi passionné d'histoire. Aujourd'hui, il nous raconte l'histoire de Rennes-le-Château, et plus particulièrement, l'acteur principal, l'abbé Saunière. Donc, l'abbé Saunière arrive en 1885, et qu'est-ce qu'il voit? Eh bien, il voit une église délabrée. C'est l'église Marie-Madeleine, qui a fait polémique, il en parlera. Mais à l'origine, c'était quoi comme église? Eh bien, Stéphane Henry répond à la question.
1: À l'origine, c'était la chapelle des comtes d'Urazès. Donc, c'était une chapelle qui était attenante au château. Donc, ça appartenait donc au comte. Alors, il y a une histoire de dans les légendes de tombeaux des seigneurs qui auraient été sous l'église. Donc, c'est une construction qui date du XIe siècle. L'église est presque en ruine quand il arrive. Il y a des fissures partout, la toiture elle est percée, il pleut à l'intérieur, les fenêtres sont cassées, elle est totalement abandonnée avec des poules dedans. Les gens devaient mettre les poules pour leur poulailler, ils devaient mettre les bestioles dedans, parce que bon, elle était dans un état lamentable, puis ça prouve que les gens n'allaient pas beaucoup à l'église quand même. Hein. Le presbytère est également en piteux état et il ne peut pas donc y séjourner. Il va habiter avec une famille qui s'appelle la famille Desnardeaux, où il va rencontrer une jeune fille qui s'appelle Marie Desnardeaux, et elle a 17 ans quand il arrive. Et elle va devenir sa servante. Parce que d'abord, c'est donc sa maman qui va être la servante du prêtre, mais après, tout très vite, ça va être sa fille qui va prendre le relais. Donc cette relation avec Marie Desnardeaux fera naître des rumeurs dans tout le village. Évidemment, vous avez un prêtre qui arrive, qui est beau, qui est grand, qui déjà en plus fait des polémiques. Et il se trouve avec une jeune fille qui est assez jeune pour l'époque.
0: Les rumeurs vont vite après.
1: Voilà, c'est ça. On sait qu'en 1890, justement, il va faire arriver toute la famille de Desnardeaux, donc le papa, la maman, au presbytère quand il sera réparé. Elle aura 22 ans, Marie, à ce moment-là. Alors, il va commencer par refaire des travaux importants. Bah, la base, hein, réfection de la toiture, changement des vitraux et modification du maître-autel. D'ailleurs, il va faire appel pour les vitraux à la maison Henri Fleur de Bordeaux. En 1887, donc on est 2 ans après son arrivée à Rennes-le-Château, en déplaçant le maître-autel, il trouve un pilier creux. Alors ça, ça commence à faire partie de la légende, avec des documents, des parchemins, on dit, à l'intérieur. La légende dit que le parchemin ou les parchemins seraient signés de Jean Bigoux, le prédécesseur de l'abbé. Il va demander à 2 ouvriers, là c'est pareil, alors on ne sait pas si c'est 2 ouvriers ou 2 enfants de cœur, ou 2 ouvriers et 2 enfants de cœur, on ne sait pas. A priori, il y avait quand même 2 personnes, 2 ouvriers, il a demandé de déceler une dalle qui est placée devant le maître-autel, et il découvre une dalle sculptée, alors ça on a encore la trace, elle a bien existé, avec des personnages sur des chevaux. Cette dalle a été ensuite surnommée par les chercheurs de trésors la dalle des chevaliers. En creusant, il tombe sur une marmite, ils appellent ça une houille là-bas, remplie d'objets brillants ressemblant à des pièces d'or. Il dit alors aux 2 ouvriers alors, que ce sont pas des. Il dit voilà, ce sont des médailles de Lourdes, sans importance, voilà, vous pouvez aller à manger chez Madame Desnardeaux, voilà. Surtout que Madame Desnardeaux faisait des bons petits plats, donc les ouvriers qui avaient bien travaillé, ils avaient envie de se reposer, de boire un coup et d'aller manger. Et lorsqu'ils reviennent, l'église est fermée à clé. Et il dit aux ouvriers non, mais on repasse demain. La légende raconte qu'il aurait trouvé des marches aussi qui descendent sous l'église en creusant sous cette fameuse dalle des chevaliers. Après ça, il va changer d'équipe. Il ne va pas reprendre les mêmes ouvriers. Donc, est-ce qu'on a vraiment trouvé des médailles de Lourdes? Je ne pense pas. Donc, il va changer d'équipe pour la construction du nouvel hôtel. Alors, c'est vrai qu'il enlève l'ancien hôtel. Donc là, j'avais emmené une photo. Bon, on ne peut pas la montrer à la radio, mais on a une dalle avec 2 piliers en pierre dessous, dont un qui est sculpté avec des motifs, dont une croix, le symbole alpha et oméga que l'on voit, alpha, oméga en haut, avec des espèces de plantes ou de décorations un peu florales en dessous. Donc, je disais qu'il avait changé d'équipe pour la construction du nouvel hôtel. Alors, ce nouvel hôtel, il a été offert encore par une dame, une généreuse donatrice, Madame Cavaillé de Coursan. Donc, cette Madame Cavaillé, on sait qu'elle est membre d'un cercle catholique qui s'appelle le Cercle catholique de Narbonne. Et on va en reparler de ce cercle catholique parce qu'en fait, son frère en fait partie. Et on sait maintenant à 80% que c'est eux qui ont financé les travaux. Voilà. Béranger Saunière et sa servante vont commencer donc des fouilles dans le cimetière la nuit. Une nuit sur deux. On ne sait pas pourquoi, mais ça, c'est avéré. On a des traces de cette histoire car il y a eu deux dépôts de plaintes déposés par les villageois du fait qu'il y a eu du bruit, qu'il y a eu déjà elle est creusée dans une église. Déjà, elle est creusée dans un cimetière pour un prêtre, déjà ça pose question. Normalement, on ne creuse pas dans les cimetières. C'est un peu profanation quand même. La rénovation de l'église.
0: Avant de parler de la rénovation de l'église, eh bien, écoutons une chanson justement de l'église. Michel Roger nous interprète La Petite Église.

0: Michel Roger, La Petite Église. Nous retrouvons Stéphane Henry. Nous parlons aujourd'hui de Rennes-le-Château, la Bessonnière, et nous en sommes à la rénovation de l'église. Stéphane Henry.
1: Donc là, on se trouve en 1891. Alors, on sait que la Bessonnière avait des carnets où il notait tout ce qui se passait. Enfin, il notait tout. Il notait chaque jour des choses dedans. Il notait peut-être pas les détails de tout ce qui se passait, mais on a des choses. Donc, en 1891, il note dans ses carnets un événement important. Sans plus de précision, il met « Excavé une tombe, lettre de Granès, découvert d'un tombeau, le soir, pluie. » C'est mentionné comme ça. On n'en sait pas plus. Mais il a trouvé une tombe. On ne sait pas où, on ne sait pas comment. Alors, excavé une tombe, ça peut être une tombe du cimetière, ça peut être... On sait pas. Donc, les travaux prennent de l'ampleur. Il commande des statues à la maison Giscard. Donc les fameuses statues qui ont fait beaucoup polémique dans les livres où elles sont décrites en long, large, en travers. Donc, un nouveau bénitier, le fameux bénitier avec le diable. Alors, vous avez, si vous ne connaissez pas, vous avez ce bénitier, vous avez un diable qui est à genoux, qui porte donc le bénitier, le coquillage bénitier sur ses épaules. Au-dessus, vous avez quatre anges qui sont surmontés par une croix. Et les anges font le signe de croix. Chaque ange marque une position du signe de croix. Donc, c'est pas anodin. Vous avez aussi au-dessus du bénitier des salamandres. Et je fais mettre du plâtre sur les murs et sur les voûtes. Il fera réaliser des peintures, mettre du nouveau mobilier, donc une nouvelle chaire, des bancs et aussi un nouveau confessionnal. Il commandera aussi des fresques importantes et des nouveaux vitraux. Il passe un contrat de location pour utiliser les terrains adjacents à l'église. Donc non seulement il rénove l'église, mais en plus il prend des contrats de location pour les terrains qui sont à côté. Pour aménager des jardins. Donc il va construire une croix mission, il va monter la statue de Notre-Dame de Lourdes en employant le pilier de l'ancien maître-autel, d'ailleurs qui est posé à l'envers. On se demande pourquoi. Donc cet ancien maître-autel, on sait que c'est un hôtel mérovingien. Et on sait que les lieux seront inaugurés par l'évêque Félix Arsène Billard en 1897. Donc c'est son supérieur hiérarchique. Mais je pense, enfin on sait que l'évêque Billard va soutenir la Bessonnière. Alors que son successeur, au contraire, va essayer de lui causer des problèmes. Et donc une question centrale se pose pour tout le monde à l'époque et encore aujourd'hui, c'est comment les travaux ont-ils été financés ? Voilà. On sait qu'il a rénové l'église, mais il ne s'arrête pas là. Parce qu'il aurait pu s'arrêter là. Bon, j'ai rénové mon église, mon presbytère, c'est bon, je peux habiter, tout est bon, voilà. Non, non, non, non. En 1898, il rachète carrément le terrain à l'ouest de l'église à la mairie. Il va créer un jardin d'agrément avec un belvédère, une tour bibliothèque, la fameuse tour Magdala, une tour néo-gothique, dans le style néo-gothique, pur 19e. D'un côté, donc, il y a la tour, et de l'autre côté du belvédère, vous avez une serre avec un jardin tropical, ce qu'on appelle l'orangerie. Le jardin a un panorama imprenable sur la région. D'ailleurs, c'est vrai, quand vous montez sur le belvédère, vous avez une vue magnifique sur le Razès, c'est incroyable. Hein.
0: L'église, déjà, elle est en hauteur aussi.
1: Oui, oui, les renteurs. Ouais, parce qu'en fait, dans la légende, l'histoire vient de corroborer. En fait, on dit que Rennes-le-Château aurait été construit sur une ancienne ville plus ancienne qui s'appelait Redae. Donc, on a vraiment un effet de forteresse quand on monte dans Rennes-le-Château.
0: Donc, ça se peut qu'il peut y avoir ce fameux souterrain, alors ?
1: Tout à fait. Alors, par rapport à un souterrain, alors il y a plusieurs hypothèses. On sait que souvent, les églises anciennes, comme ça, avaient des cryptes. Ouais. Ensuite, on a un château à côté qui a lui-même une crypte. Ouais. Et donc, c'est assez courant qu'à cette époque-là, il y avait des souterrains entre les châteaux et les églises. Maintenant, aujourd'hui, on n'a pas encore de preuves. Et il n'y a pas eu de fouilles réelles par rapport à ça. Donc je disais que le jardin a un panorama imprenable sur la région, à condition de monter sur le belvédère qui clôt le lieu comme un rempart de château. C'est vrai que ce qui est surprenant, c'est que la manière dont il a conçu le belvédère, on dirait un espèce de rempart, comme s'il voulait marquer la trace d'un ancien château, d'une ancienne construction médiévale. Mais on est quand même en 19e siècle, on a un courant romantique avec le côté médiéval qui est très présent dans cette époque-là. Donc c'est pas du tout aberrant. qui est ce genre de construction. Ce qui est aberrant, c'est de voir ces constructions-là dans un village où les gens sont pauvres, où ils arrivent à mettre, ils ont pas beaucoup d'argent, vraiment pas beaucoup d'argent, et lui il arrive avec un, avec une solde de prêtre, on gagne pas beaucoup d'argent quand on est prêtre non plus, et de voir des travaux comme ça, ses conséquences, et bah il y a eu des dons, mais pourquoi, enfin c'est toujours la question, pourquoi, pourquoi un curé de campagne reçoit un don de 1000 francs or par la comtesse de Chambord?
0: A tout de suite, Stéphane, nous écoutons un extrait de la musique du film Le nom de la rose par Jam Homer.

0: C'était un extrait du film Le Nom de la Rose par Jam Homer. Nous continuons de parler de Rennes-le-Château, plus particulièrement de l'homme central de cette affaire mystérieuse avec Stéphane Henry. Il est architecte, mais il est aussi passionné d'histoire, dont Rennes-le-Château. Nous sommes au début du XXe siècle et l'abbé Saunière continue de construire.
1: Donc, en 1901-1902, il construit la Villa Bethany, une maison sur trois niveaux, plus sous-sol, dans le style bourgeois parisien, donc style néo-gothique, encore une fois. Les plans sont réalisés par un architecte, Tiburce Caminade, donc en plus, il se paye un architecte. Le lieu est richement décoré et meublé. Les murs ont des tapisseries dans le style Art Nouveau, des tableaux, donc on a dit, d'Alphonse Mucha. Et donc ce fameux, on va en parler vite fait du tableau d'Alphonse Mucha, parce que le tableau a des éléments mystérieux dessus qui sont représentés. Lorsqu'on l'observe en détail, plusieurs éléments entrent dans sa composition et ont un lien avec l'affaire, on va dire l'affaire de Rennes-le-Château. On a un diable, comme dans l'église. On a une vasque en forme de cercle. On sait que l'histoire du diable, le diable dans l'église fait un geste avec sa main en forme de, ça fait un rond, et ça renvoie la fontaine du cercle qui se trouve dans la région, juste à côté du fauteuil du diable. Voilà. Et là, sur l'image, on voit aussi une tombe. Et ça renvoie aussi à l'histoire de la tombe qu'il a découverte. Et à d'autres histoires connexes dont je parlerai.
0: En fin de compte, ce tableau représente tout ce qu'il a fait.
1: Bah,
0: tout ce qu'il a construit aussi.
1: Peut-être que oui. Je pense que ce tableau prend peut-être des liens importants qu'il a voulu montrer sur ce tableau. Peut-être une des clés qui conduira à les solutions du mystère. Je ne sais pas. Donc le bâtiment, la fameuse Villa Bethany, était normalement destiné à être une maison de retraite pour les prêtres. Par contre, ce bâtiment ne servira jamais de maison de retraite. Non seulement il ne servira jamais de maison de retraite, il servira juste de lieu de réception pour la réception de l'abbé, mais ni Marie des Narnauds n'iront habiter dans la Villa Bethany. Jamais. Ils vont rester dans le petit presbytère, dans des petites pièces minuscules, alors qu'ils ont... Après, il y en a qui disent que c'est peut-être à cause du chauffage, qu'il fallait chauffer la maison, enfin l'espace. Bon, après, il se passe un événement important, c'est qu'en 1902, là, tout s'arrête. L'évêque Billard décède, celui qui le soutenait, et est remplacé par l'évêque Monsieur de Beauséjour. Alors, il ne porte pas le nom qui va bien pour la suite, hein, Beauséjour, pas trop. Donc, l'évêque, il se pose des questions, il dit, mais comment se fait-il qu'il construise tout ça, un petit prêtre de campagne, il dit, mais je demande des comptes, car il ne comprend pas d'où viennent les fonds utilisés pour les travaux et les achats de terrain, et puis de mobilier, et puis de vaisselle, et puis etc. Donc, je rappelle ici que le salaire mensuel d'un prêtre est de 30 francs par mois. On est loin des 30 francs par mois, là. Donc, l'évêque va toujours repousser l'échéance pour répondre à sa hiérarchie. Alors, il va être malin, parce qu'à l'époque, c'est pas Internet, hein. On n'envoie pas des mails. Donc, on envoie des courriers. Il va répondre qu'une partie de la vérité. Il va attendre un peu que ça se tasse. Puis, il va répondre un peu. Puis, il va donner des éléments, etc. Comme, en plus, c'est une personnalité assez têtue et secrète. Et voilà, on va pas venir l'embêter. Voilà. Et donc, il explique que ce sont des dons et que ses donateurs souhaitent rester anonymes. Mais bien sûr, c'est pratique. Il ne veut pas dénoncer ses donateurs, bien sûr que non. Alors, on sait que son activité est suspendue car il est accusé de trafic de messes. Alors, c'est quoi le trafic de messes? Déjà, on sait que les messes pour les prêtres sont limitées à 3 par jour. Alors, le trafic de messes, en fait, c'est un peu des gens qui ont fait des péchés, comme on dit dans l'Église catholique, et qui vont aller payer un prêtre pour dire, voilà, vous faites une messe, et puis hop, ton âme est sauvée, tu iras au paradis. Ouais, et qui payent une fortune pour sauver leur âme, pour pas aller en enfer.
0: Oui, mais pour lui, ça faisait une entrée d'argent.
1: Bien sûr, c'est ça, ça faisait une entrée d'argent. Pour se défendre, l'abbé Saunière va changer 3 fois d'avocat, et aller jusqu'à la cour de Rome pour se défendre, quand même. On va pas pouvoir le condamner pour trafic de messe. Parce qu'on n'a pas de preuves, il n'y a pas de preuves, il n'y a pas assez suffisamment d'éléments, puis il n'y a pas assez fourni d'éléments, puis il y a des bons avocats, a priori. En 1911, on va le condamner, l'abbé, pour dilapidation et insubordination. Bah oui, voilà. Il est suspendu de son poste D'ailleurs, l'abbé Marty va prendre sa place, mais l'abbé Saunière va continuer à donner les messes, parce que comme il est têtu, je l'avais dit au début, il est bélier, il continue, il donne des messes dans sa chapelle, il a fait construire une chapelle privée à côté de la Villa Bethany, tout en verre, donc avec des couleurs colorées, etc. Et en fait, les gens du village viennent aux messes de l'abbé plutôt qu'aux messes de l'abbé Marty, parce qu'ils aimaient bien l'abbé Saunière.
0: Là aussi, il y a un partage entre deux curés.
1: Voilà. On sait que Béranger Saunière va poursuivre sa vie dans le presbytère sans argent avec la famille des Darnaud, et il ne va jamais habiter dans la villa qu'il a construite. Alors, la légende raconte qu'il a eu une attaque le 17 janvier 1917. Alors, cette date du 17 janvier revient tout le temps dans l'histoire de Rennes-le-Château, parce que 17 janvier, c'est une date très importante. C'est une fête chrétienne, et on la revoit plusieurs fois dans cette affaire. Et donc, on sait qu'il a une... Enfin, on suppose qu'il y a une attaque le 17 janvier. Il est alité, et il meurt le 22 janvier 1917, donc juste avant la Première Guerre mondiale.
0: Merci pour tout, Stéphane. Mais ce n'est pas fini. Ce n'est pas fini. L'abbé Saunière a encore beaucoup de choses à nous dévoiler. Donc, on se retrouvera très vite pour une prochaine émission, avant de se retrouver pour une prochaine émission. Et donc, ça sera pour la prochaine émission. On écoutera la suite de la vie de l'abbé Saunière. La chanson de Crillon, et oui, il est mort en 1917, et bien cette année-là est inventée une chanson. Elle est interdite par le commandement militaire, qui la censure d'ailleurs. C'est la chanson de Craon. Craon, qui est le nom du village Craon. Donc on écoute la chanson de Craon par Ginette Garcin.

0: Ginette Garcin, la chanson de Craon, chanson écrite en 1917 qui avait été interdite. Eh bien moi aussi j'ai écrit une chanson, elle n'est pas interdite. Ça s'appelle Mort pour la France, interprétée par Gilles Rochelle.
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0: À tous les martyrs de la plus affreuse des passions humaines, la guerre. Et celui qui gagne la guerre, eh bien c'est le soldat, ce n'est pas le président. Ou les présidents. Voici une chanson que j'ai écrite, chantée par Gilles Rochelle, « Mort pour la France ».

0: Ah, j'ai une histoire.
1: Le petit Renardo fait son jogging, oui. Et d'un coup, derrière un buisson, il y a deux lapins qui surgissent comme ça, ouais. Et qui disent « On va niquer ta mère, ah. On va niquer ta mère !» Les deux petits lapins, ils sont un petit peu choqués, ils rentrent à la maison. Un soir, deux soirs, trois soirs, la troisième fois, ils se confient à leur mère et disent « Voilà, maman, on voudrait te dire un truc. » Quand je fais mon jogging, il y a deux petits lapins, ils surgissent. À chaque fois, ils disent « On va niquer ta mère, on va niquer ta mère !» La maman renard, elle n'est pas très contente. Elle dit « Ah bon, ils disent ça ?» Eh ben demain, tu sais quoi, je vais venir avec toi. Viens, elle accompagne donc son petit Renardo, ça loupe pas. Premier buisson, les deux petits lapins, ils sortent. On va niquer ta mère, là. La maman renard se dresse, elle dit « Quoi ?» Et les deux petits lapins, ils prennent peur. Ils courent. La maman renard court derrière. À un moment, ils s'engouffrent dans le terrier et la maman renard, elle va pour s'engouffrer. Dans le terrier, manque de bol, c'est trop petit le trou. Elle reste la tête coincée. Dans le terrier, le derrière à l'air.
2: On imagine
1: et à ce moment-là, il y a le papa lapin, il sort de derrière le buisson. Il éteint sa clope. Il baisse son froc. Il attrape la maman renard par les hanches et il dit « Ça m'amuse pas de faire ça, mais j'avais promis au gosse. »
3: Alors moi j'en ai une toute petite phrase, je parle de l'histoire bien sûr. C'est un gendarme qui arrête un automobiliste, le gendarme. « Bonjour monsieur, vous venez de brûler un stop, je dois vous verbaliser, mais comme aujourd'hui je suis de bonne humeur, je vous offre une chance de vous rattraper. » Automobiliste, ah oui, que dois-je faire? Le gendarme, je vous pose deux questions. Si vous répondez juste, je fais sauter votre amende. L'automobiliste, d'accord. Le gendarme, qu'est-ce qui a quatre roues et un volant? L'automobiliste, une voiture. Le gendarme, oui, mais une Toyota, une Volvo, une Mercedes? Désolé, je ne peux pas considérer la réponse comme bonne. Je vous pose la deuxième question. Qu'est-ce qui a deux roues et un guidon? L'automobiliste, une moto. Le gendarme, oui, mais une Suzuki, une Honda, une Kawasaki? Navré, mais je dois vous verbaliser. Avant de partir, l'automobiliste demande, je peux vous poser une question, monsieur le gendarme? Gendarme, bien sûr. L'automobiliste, qu'est-ce qui fait les 100 pas sur un trottoir en mini-jupe et un petit sac en bandoulière? Le gendarme, bah, une péripatéticienne, bien sûr. Hein, pour pas dire une pute.
4: Ouais.
3: L'automobiliste, oui, mais ta sœur, ta mère, ta tante?
4: Tu peux raconter une vite fait, c'est les gendarmes, c'est deux motards. Puis il y en a un qui. Si, ils sont toujours par deux, toujours. Puis il y en a le deuxième, il double le premier, il s'arrête, il se gratte la tête, il remonte sur sa moto, il repart. Alors le motard, le deuxième, il redouble son copain, il l'arrête, il dit « Qu'est-ce que t'as fait là ?» Ben il dit « Je me suis gratté la tête. » Il dit « Oui, mais t'enlèves pas ton casque. » Ben il dit « Toi, quand tu te grattes le cul, tu enlèves ta culotte.
5: » C'est fini.
6: C'est con, vous auriez dû dire.
4: Ça y est, c'est déjà fini. Une heure, ça passe vite en fin de compte. Et comme le disait Edouard Balladur,

0: voiture.
1: Je vous demande de vous arrêter.
0: Eh bien, on va s'arrêter là. Je vous souhaite une bonne semaine à l'écoute des programmes de Radio Collège. On se donne rendez-vous très vite sur cette même fréquence.
2: C'était très bien, c'était parfait, c'était très bien. Alors, très bien.
3: Voilà.
4: À ce point-là.
3: À ce point-là.
4: Ça, c'est vrai, ça.

Il nous reste les chansons des années 60, 60 à 69, la décennie à laquelle, je rappelle parfois, est consacrée exclusivement ou à 99%. L'émission Salut Sixties. Bonjour François Blasi, heureux de vous retrouver sur l'antenne de Radio Collège, c'est-à-dire sur la fréquence 95.9 ou sur radiocollège.fr. En compagnie de Leïla pour assurer la réalisation de cette édition de Salut Sixties. Alors, une construction classique, on retrouve souvent deux titres de l'année du soixantenaire, l'année 66. Un zoom, quatre titres quand même, de 61, les Shirelles en 61, oui en 61. L'année de la semaine est l'année 65 et nous retrouverons la rubrique number one qui est en voie d'épuisement puisqu'on remonte petit à petit vers le début. On est démarré à la fin de l'année 69 et nous en sommes là au printemps 60. En 1966, donc, les Blues Magoos. Alors, c'est pas un groupe très connu, j'ai dû vous le proposer deux, trois fois. C'est un groupe américain, hein, du Bronx, de New York, donc, classé psychédélique. Bien. Alors, il s'est constitué au début des années 60 et il a été dissous en 72. Ils se sont reformés, alors, comme beaucoup de groupes, d'ailleurs, pour des raisons très vraisemblablement commerciales. En 2008, détail, Mike Esposito est le guitariste solo, c'est peut-être le plus connu, avec Ron Gilbert, le bassiste, qui est le compositeur du morceau que je vous propose. J'ajoute qu'ils ont eu un numéro 5, quand même, Nothing Yet, et qu'ils ont fait la tournée, une tournée américaine en 67, avec les Who et Herman Hermits, qui étaient pour leur lettre de noblesse, mais nous écoutons I Go Crazy.

Les Blues Magoos, I Go Crazy en 66. En 66, c'est le début de la carrière commerciale, parce qu'il a, il a enregistré avant. Hein. Moi, j'ai un coffret complet de Nino Ferrer, puisque c'est de lui qu'il s'agit. Il n'a pas démarré en 66, Nino Ferrer, mais le succès vient en 66 avec des, d'ailleurs des compositions qu'il aime pas du tout, parce que lui c'est un jazzman, contrebassiste je crois, et puis d'ailleurs on retrouve du jazz y compris dans les morceaux entre guillemets plus commerciaux qui lui ont permis de vivre, dont vous avez pas vu Mirza qui est son premier grand succès, et après Mirza le deuxième thème porteur, enfin le deuxième thème classé, 13e quand même. En France, c'est O et 1. Bon, mais il y a toujours un orchestre jazzy derrière.

Nino Ferrer, O et 1. Bon, il y aura le téléphone, il y aura les cornichons. Et puis après, il y aura quand même le sud, notamment. Et la maison près de la fontaine. J'adore ces morceaux de Nino qui nous a quittés à 54 ans, en 1998. Les Shirelles. Alors, les Shirelles, c'est le groupe vocal dominant au début des années 60 aux États-Unis. Le groupe s'est constitué en 57, d'ailleurs, dans le New Jersey, donc dans le Nord-Est. Et je vais vous citer leurs noms tout de suite. Shirley Owens, Doris Coley, Adri Harris et Beverly Lee. La, sont des copines de lycée, en fait. Hein. La composition a très peu changé au tout début. Puis je m'y perdrai un petit peu dans les changements, donc on va pas revenir là-dessus. Quatre titres, alors hyper bien classés. Oui, quatre top ten en fait. Avec tout d'abord un morceau qui était encore mieux classé quelques années plus tard, parce qu'il a été repris par les mamas et les papas, et c'est Michel Phillips qui chantait le Dedicated to the One I Love. Mais pour les Shirelles, c'est quand même une place de troisième au tout début de l'année 61.

Voilà, Dedicated to the One I Love. Très très belle mélodie signée Loman Pauline et Ralph Bess. Le titre suivant a été classé quatrième. Alors, j'ai pris chronologiquement. Hein, en mai 61, je vous l'ai passé un certain nombre de fois. C'est une composition alors d'un compositeur qui a été également leur producteur, Luther Dixon, avec Willie Denson, Mama Said.

Voilà, alors sorti fin 61, mais classé 8e début 62. J'ai dit une bêtise, il n'y a pas 4 titres de 61, le dernier sera de 62. Un titre passé 8e, alors qui a été repris par les Beatles. C'est pour ça d'ailleurs que sans doute ce titre signé Burt Bacharach et Luther Dixon, une fois de plus, est très connu. Baby, it's you.

Les Shirelles, Baby It's You, c'est dans le premier album des Beatles, hein, la Please Please Me, cette reprise donc du titre de Burt Bacharach, très très grand compositeur, et Luther Dixon, donc à la fois compositeur et je crois producteur des Shirelles. Alors, elles ont démarré en 58, et puis c'est vrai que quand on regarde les classements, à partir de 63-64, les classements vont rétrograder, puis elles vont disparaître des charts, ce qui ne veut pas dire qu'elles vont disparaître complètement, mais elles vont être supplantées par d'autres groupes vocaux, et notamment, bien entendu, les Supremes avec Diana Ross. Nous terminons avec un numéro 1, malgré tout, sorti en mars 62, encore une composition de Luther Dixon avec Florence Greenberg, cette fois-ci, numéro 1 en mai 62, Soul, Dear Boy.

4 titres de l'année 61 et du début de l'année 62, très bien classés parmi des tubes, j'allais dire. Des Shirelles, ce groupe qui a vraiment beaucoup compté. Hein. Je vous ai pas passé tout parce que on les a retrouvés il y a pas très très longtemps, dans notamment un numéro 1, mais fin de l'année 60. Will You Love Me Tomorrow, hein, repris par Garde la dernière dent. Will You Love Me Tomorrow, voilà. Année 65, nous démarrons avec Petula Clark. Elle a 33 ans à l'époque, Petula, et elle est toujours parmi nous parce qu'elle est née en novembre 32. Alors 64, c'est une grande année pour elle. Downtown, Hello Dolly, Oh Sheriff. 65, un petit peu moins quand même. Mais elle va chanter un titre qui est enregistré à la fin de l'année 65 et une composition de Serge Gainsbourg qui a composé un peu pour Petula Clark, Lagadou.

Oui, ça sonne, la Galou, ça sonne un peu tagada, hein, un peu pas country, mais presque, c'est l'art que je répète souvent, de la musicalité des mots de Serge Gainsbourg. Henri Sophon 65, classé quand même sixième en France au début de l'année 68, et troisième dans la revue Salut les copains. Donovan, maintenant, que nous retrouvons toujours avec énormément de plaisir, Donovan, qui nous alors qui comparé à Bob Dylan, mais bon, franchement, c'est pas tout à fait la même chose. J'aime beaucoup Donovan, hein, et je vous propose un air de 65 un peu dédié à un de ses amis, Hey Jeep.

beaucoup, j'aime beaucoup la voix de Donovan. Il a 19 ans, 65. Hein, c'est un Écossais, hein, Donovan, né à Glasgow, donc en mai 46. Thierry Vincent, on le programme pas souvent, ça faut bien le dire. Pourquoi? Malgré le fait qu'il ait fait une petite carrière. Alors, il s'appelle Louis Coccioli, en fait, donc rien à voir. Il est né en 42, il est mort en 1990. Voilà, pour sa bio. Et il est repéré par Eddie Vartan, ce qui est pas mal, parce qu'il joue avec un moment où il chante avec les Pingouins. Mais il y a le service militaire. Il revient et Eddie Vartan lui propose une carrière solo, c'est-à-dire qu'il quitte son groupe. Et il va enregistrer deux EP en 64, deux en 65. Je vous propose une adaptation de Wondrous Place de Jimmy Jordan. C'est bien, ça, c'est dans l'esprit, les yeux fermés.

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1: Typiquement Motown, hein, d'ailleurs ils sont de Detroit, faut dire, pardon, avec une durée de vie importante constituée en 53. Il semblerait qu'ils aient duré quelques décennies avec une composition évidemment légèrement changeante. Ils sont quatre au départ, je ne vais pas vous les citer parce qu'on va gagner un petit peu de temps. Ils ont un numéro 1. En juin 65, que nous allons écouter tout de suite, I Can't Help Myself.

Ah, bah, vocalement, bon, je me répète, mais les groupes vocaux, ça a manqué un peu en fond. Il y en avait, mais bon, il n'y a pas une culture pour ça. Alors que, aussi bien féminin, Shirez par exemple, que masculin, les Four Tops, beaucoup de succès aux États-Unis et également au Royaume-Uni. Christophe Daniel B. Villa, quoi, qui nous a quittés il y a un peu plus de 6 ans maintenant, le temps passe, hein, en avril 2020, il avait 75 ans. Et il a démarré en 64, hein, Reviens Sophie, ça pas, je l'ai, bon, je voulais dire repasser, c'est pas été un grand succès. Et puis il y a l'été 65, c'est Aline, évidemment, puis après ça s'enchaîne, les marionnettes, etc., etc. Nous restons en 65 avec un bon titre, alors ce sont des compositions toujours de lui, hein, seul ou en tandem, La fille aux yeux bleus.

La fille aux yeux bleus en 66, Christophe. Aline avait été classée en 65, pardon, puisque c'est l'année de la semaine. Les marionnettes, c'est 66. Hein. Puis après, il y aura, excusez-moi, monsieur le professeur. Et plus tard, on retrouvera d'ailleurs la même couleur avec les mots bleus, notamment en 75. Et un tas de très, très belles chansons signées Christophe. Sonny and Cher, ah, tandem que nous avons beaucoup de plaisir à retrouver, Sonny Bono et Cher, alors je ne me rappelle plus de son nom exact, qui chante une composition de Sonny Bono, toujours, il est un excellent compositeur, premier à la fois au Royaume-Uni, deux semaines, je crois, du fin août à début septembre, et aux États-Unis, mi-août, trois semaines, hein, début septembre, évidemment, peut-être le plus connu, I Got You Babe.

Très belle composition musicalement, vocalement. Alors, pendant ce temps-là, j'ai retrouvé le vrai nom de Charity Sarvikian, alors peut-être d'origine arménienne, qui est née en 46 en Californie. Alors, elle est née le 20 mai 46 en Californie, c'est-à-dire 10 jours après Donovan, dont nous en parlait tout à l'heure, qui était né, lui, le 10 mai 46, mais à Glasgow. Et donc, Sonny Bono, qui était né en 35, donc un peu plus tôt, et qui est mort en 1998. Hugo Frey, lui, est né en 29, et il est toujours parmi nous. C'est, je crois, maintenant le recordman de la longévité dans les vedettes, en tout cas dans les grandes vedettes. Et il chante Dylan beaucoup à cette époque, au milieu des années 60. Il y a tout un album. Donc, j'ai extrait un morceau que nous avons passé peut-être qu'une fois. Et c'est le même titre que Dylan, d'ailleurs, Oxford Town.

Hugo Frey, Oxford Town. Terminons, alors on va aller très vite parce que le temps nous est compté et de toute façon, ça se passe légèrement de commentaires. Le morceau de l'année 65 ou l'un des morceaux des 65 avec Yesterday, bien sûr. Là, il s'agit des Rolling Stones. Et quand on parle des Rolling Stones, on pense tout de suite au riff de départ de Satisfaction, bien sûr.

Ça pourrait être un des hymnes de la pop musique. C'est signé Keith Richards, hein, essentiellement. Bon, pour les paroles, je pense que c'est évidemment Mick Jagger. Premier aux États-Unis, au Royaume-Uni et dans un 7 ou une bonne dizaine d'autres pays. Je vous fais grâce du palmarès. Satisfaction se suffit à soi-même. Et France Gall, maintenant, pour en terminer avec cette rubrique consacrée à l'année 65. Je vous disais, je vous répète souvent qu'elle a une culture jazzy de par sa famille. Eh ben, elle nous chante une chanson qui s'appelle « J'ai le cœur qui jazz ».

0: Alors c'est signé papa de Robert Gall et puis Alain Goraguer, hein, grand pianiste et arrangeur. Alors 65 c'est l'année de Poupée de cire, Poupée de son. Et d'ailleurs je crois que c'est sur le 45 tours 4 titres de Poupée de cire, Poupée de son qu'il y a Le cœur qui jazz. Mais c'est pas le seul morceau. J'ai fait un zoom d'ailleurs sur le côté jazzy de France Gall. Deux numéro un pour en terminer avec cette édition de Salut Sixties. Et d'abord Anthony Newley. Alors il est new également dans la programmation de Salut Sixties sur Radio Collège. T'as un Britannique, autant pour moi, hein, né en 31, mais qui est mort en Floride en 98. Et grosse carrière hein, de chanteur, de compositeur, etc. Il a, alors c'est ça, un de ses titres de gloire, co-composé la chanson de Goldfinger. Un numéro 1 du 28-4 au 5-5, du 28 avril, donc au 5 mai, au Royaume-Uni, que nous écoutons tout de suite. 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

Ah, on va le classer dans les crooners. Et c'est d'ailleurs plutôt un acteur. Il a tourné plus de 30 films de 1947 à 1982. Nous terminons avec un tandem célèbre, Phil et Don Everly. Les Everly Brothers, l'un, Phil, est mort en 2014, l'autre nous a quitté plus récemment en 2021. Une pléiade de tubes, dont le Cathy's Clown, le premier simple à avoir été simultanément premier au Royaume-Uni et aux États-Unis. Au Royaume-Uni du 5 mai au 23 juin, 7 semaines. Aux États-Unis du 23 mai au 27 juin, 5 semaines. Et premier dans un certain nombre d'autres pays. Classé 150e meilleure chanson du siècle par la revue Rolling Stone, Cathy's Clown.

Cathy's Clown. C'est une composition des Everly Brothers eux-mêmes. Elle a été adaptée en français, Le Petit Clown de mon cœur, par Georges Appert et Pierre Delanoë, et Richard Anthony et Johnny Hallyday l'ont chanté, mais Richard a été mieux classé, puisqu'il a obtenu une première place de Salut les copains à la fin de l'année 61. Voilà, on termine avec le clown de Cathy, le petit clown de mon cœur. Cette édition de Salut les 60s que nous a réalisé Leïla, et nous le remercions. Vous nous retrouvez sur la fréquence 95.9 ou sur radiocollège.fr les samedis à midi de 12 à 13. Donc, rediffusion les dimanches de 10 à 11. François Blasi vous donne rendez-vous à la semaine prochaine. Le Zoom, j'ai pas encore complètement décidé qui ce sera. Donc, ce sera une surprise. Salut les 60s.

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Bonjour, toujours un petit peu dur de couper l'ouverture de l'enlèvement au sérail du divin Amadeus Mozart. Divertimento sur Radio Collège, c'est la fréquence 95.9 ou évidemment sur collège.fr avec Stéphane pour assurer la réalisation de cette édition. Alors, au programme de cette édition, je vais prendre chronologiquement, hein, on part du milieu du 18e et nous terminerons au début du 20e, voilà. Une petite symphonie de Stamitz, c'est un compositeur méconnu qui a été beaucoup plus connu à son époque. Elle date de 1741. Nous porterons ensuite 35 ans plus tard avec un sextuor à cordes de Boccherini. Boccherini, c'est la deuxième fois, je crois, qu'on a eu du violoncelle, et là, nous serons en 1776. Une grande date, 1782, c'est le Barbier de Séville. On va me dire, non, 1782, c'est 1816. Oui, 1816, c'est Rossini. Mais il y a eu un Barbier de Séville d'un certain Paziello, Giovanni Paziello.

Diallo, je vous en reparlerai, avec des très très beaux airs. Et il a ensuite été repris, de ce sera 1780. Nous passons au 19e siècle avec des extraits du Requiem de Franz von Zuppé, plus connu pour ses marches viennoises, cavalerie légère, etc. 1855. 1868, c'est la date où a été donné le deuxième concerto pour piano de Saint-Saëns. Il en a écrit cinq, il a écrit pour violoncelle, il a écrit pour violon. Et alors, en bis, j'allais dire, l'adagio pour corde très connu de Samuel Barber. Ça date de 1938, mais c'est très classique, c'est pas du tout contemporain. Et peut-être, si nous avons le temps, une marche florentine d'un certain Fucci qui date du début du XXe siècle. Voilà. Giovanni Pazziello, je vais aller très vite sur sa biographie, c'est un homme du sud de l'Italie. Il est né à Tarente en 1740 et il est mort à Naples en 1816. Une renommée considérable. Alors, il n'est pas très connu. Moi, j'ai quand même 7-8 opéras de lui parce que, bon, je l'ai repéré dans une histoire. Et puis, quand j'ai eu la première opéra, je me suis rendu compte qu'il était capable d'écrire des airs d'une beauté considérable. Et c'est un des derniers représentants, d'après ce que j'ai lu bien entendu, de l'école napolitaine. Hein, gros succès à la cour de Naples. En fait, il va faire sa carrière essentiellement à Naples. Et il il compose, autant pour moi, en 1782, donc il a 42 ans. Il est en Russie, hein. Il est au service de Catherine II, l'impératrice de Russie, qui était aussi l'ami de Denis Diderot, hein, je vous signale en passant. Et s'est créé au Petit Ermitage la première version, en fait, du Barbier de Séville, c'est bien ça, d'après l'œuvre de Beaumarchais qui est parue quelques années auparavant. Donc, il y a eu au moins deux Barbiers de Séville, celui de Pazziello et celui de Rossini. Je vous en parlerai un petit peu moins après. Quand Rossini a sorti son Barbier de Séville en 1816, il a eu l'élégance, par rapport à Pazziello, de ne pas l'appeler le Barbier de Séville. Pazziello est mort quelques mois après, après avoir essayé de conspirer contre Rossini, bon, ce qui est pas bien du tout. Et finalement, le Barbier de Séville de Rossini, quand on dit le barbier, mais on pense à lui, est resté le Barbier de Séville. Alors, nous allons commencer par écouter l'ouverture et un peu plus tard dans l'émission, je vous proposerai quatre airs.

Voilà, il y a de l'allant, mais bon, faut admettre, c'est pas une très très grande ouverture que quand on compare à celle du Barbier de Rossini, évidemment. J'ajoute, évidemment, parce que vous l'avez pas dit, que c'est enregistré. Alors, il y a très peu d'enregistrements de cet opéra en août 59 à Brescia, et c'est Renato Fasano. J'avoue, je connaissais pas ce chef qui dirige le Collegium Musicum Italicum. Voilà, Stamitz, comme je vous l'ai annoncé. Alors, Stamitz, c'est un compositeur né en 1717, en Bohème, en fait. Donc, c'est un compositeur tchèque. Donc, j'ai cherché d'origine. Il est mort à Mannheim, qui est dans l'Allemagne, en 1757. Donc, à même pas 40 ans. Et Mannheim qui va jouer un rôle important, puisque Stamitz a énormément composé. Il était beaucoup plus reconnu à son époque. On comparait presque à Haydn, bon, ce que c'est vous dire. Et il a composé énormément d'œuvres, des concerts, etc. Mais surtout, et c'est peut-être pour ça qu'on le compare à Haydn, 58 symphonies, dont il ne reste pas toutes les symphonies. Il a composé des grandes symphonies en quatre mouvements et des symphonies en trois mouvements, justement ce qu'on appelle les symphonies de Mannheim. Et c'est l'une de ces symphonies que je vous propose en la majeur, ça va sans doute vous éclairer, avec un premier mouvement allegro, oui, très 18e siècle, divertissant, on est dans le divertimento, léger. Un deuxième mouvement andante, comme la tradition le veut. Bon, très dans la tradition, je me répète. Et un court presto en troisième mouvement, qui effectivement est très presto. Alors, c'est joué par le New Zealand Chamber Orchestra, dirigé par Donald Armstrong à Wellington, justement, donc en Nouvelle-Zélande, en novembre 1994.

Bon, musique très 18e, hein, quand on écoute ça, même si on ne sait pas qui est Johann Stamitz, on situe forcément, hein, sauf exception bien entendu. Pour ce compositeur, donc, je rappelle, mort à peine 40 ans, donc prématurément, et qui a fait l'essentiel de sa carrière à Mannheim, donc dont il a terminé d'ailleurs comme directeur de la musique instrumental assez jeune, à 36 ans. Après Karl Stamitz, nous passons à Franz von Suppé. Alors, Franz von Suppé, il est connu, je vous l'ai dit tout à l'heure, pour ses œuvres entre guillemets viennoises, parce que il a été d'ailleurs joué de temps en temps au concert du Nouvel An de Vienne, notamment Cavalerie légère. Mais il n'a pas écrit que des œuvres enlevées, comme ça, légères. Franz von Suppé, alors qui est né à Split, alors Split, je crois que c'est en Croatie, hein, mais ça s'appelle pas. En 1819, il est mort à Vienne, justement, en 1895. Il y a un des grands de l'opérette viennoise. Hein. J'ai cité Cavalerie légère, mais il y a la Belle Galatée, il y a Poète et Paysan. En mémoire d'un ami et d'un mentor, directeur de théâtre à Vienne, il compose, qui s'appelle Franz Pokorny, bon, pour la petite histoire, il compose en 1855 un requiem que j'ai, et j'ai trouvé que c'était intéressant quand même d'en présenter quelques extraits, parce que évidemment il dure pas loin d'une heure, donc je suis obligé de faire des choix. Et ce requiem, d'après ce que j'ai lu également, est tombé complètement dans l'oubli après avoir été joué donc à l'occasion du décès de son ami et qui était son mentor, donc son, on dirait maintenant son coach peut-être, je sais pas, et a été redécouvert à la fin du XXe siècle, et c'est l'un des spécialistes de la musique religieuse, Michel Corboz, hein, qui est un chef suisse qui est très connu, hein, qui est dans 34, qui nous a quittés il n'y a pas très longtemps, hein, en mars 2021, qui dirige le Boulbankian, les chœurs et l'orchestre Gulbenkian. Donc nous sommes, comme vous savez vraisemblablement, Gulbenkian, c'est le grand mécène portugais à Lisbonne. Et nous allons écouter successivement d'abord un extrait du Kyrie, parce qu'il y a plusieurs séquences, hein, dans ce requiem, le Ricordare, ensuite un extrait de l'Offertorium, Domine Jesu Christe, je pense que ça se passe de traduction, et ensuite un extrait du Sanctus, le Benedictus.

Belle musique sacrée, bon, avec, enfin, pas un côté viennois, quand on sait que c'est zoupé, évidemment, on va dire. Bon, l'importance des instruments, hein, au départ, on a le hautbois qui précède le ténor et la soprano basse qui partent dans un trio. Mais la fin est d'une gravité très, de recueillement, en quelque sorte, j'allais dire. Le deuxième extrait que je vous propose démarre très haut dans le ciel, hein, c'est le chœur. Un tout petit peu, ça, quand ça se finit à la Handel dans le Messie, et une pièce également assez complexe, mais qui incite également au recueillement, le Benedictus, de ce requiem de Franz von Suppé, donc qui n'a pas écrit, je le répète, parce que Il est assez méprisé. Dans les guides de musique, il apparaît pas beaucoup. Donc, on est obligé de chercher ailleurs pour avoir quelques renseignements sur ce compositeur. Et c'est quand même un tout petit peu dommage. Nous étions en 1855. Là, nous allons faire machine arrière de trois quarts de siècle environ avec Luigi Boccherini. Alors, Boccherini est très connu. Et on avait commencé par ça d'ailleurs, pour l'être l'un des grands compositeurs de concertos pour violoncelle. Hein. Ces concertos sont très connus avec les quelques de Haydn, notamment de cette époque. Alors, Boccherini est né à Luc en février 43. Il est mort à Madrid, là où il a fini sa vie, il a travaillé. Je crois que les 20-30 dernières années de sa vie, grosso modo, sont passées à Madrid, en 1805, c'est-à-dire, si je calcule bien, à 62 ans. Bon, comme beaucoup, alors je le dis souvent, de ces compositeurs, ils voyagent beaucoup en Europe. À cette époque, c'est dingue. Pourtant, les moyens de locomotion étaient nettement moins perfectionnés que maintenant. Vienne, Paris, bien sûr, ça semble un passage obligé, mais surtout, donc, je le répète, Madrid. Et il a composé plusieurs centaines d'œuvres. Quand je dis plusieurs centaines, c'est plusieurs centaines. J'ai 113 quintettes à cordes, par exemple. Donc, je sais pas si vous voulez, 18 trios, pardon, pour deux violons, violoncelle, 24 trios pour violon, alto, violoncelle, je suis en train de chercher des concertos, évidemment, je viens de vous le dire. Beaucoup de musique de chambre, en tout cas. Bref. Il compose également 6 sextuors ou nocturnes pour violon, alto, basson, flûte, cors et contrebasse et des sextuors à cordes. Alors, il y a 2 violons, 2 altos, 2 violoncelles. Je vous propose les 3 derniers mouvements, parce que le premier est un petit peu long, du sextuor opus 23, numéro 5. Donc, ça date, je vous le répète peut-être, de 1776. Un allegro, un mouvement allegro, un mouvement minuetto, vous reconnaîtrez, hein, c'est effectivement très, très menué avec la place quand même importante des violoncelles et un final allegro assai, donc pas trop quand même, enregistré en mars 93 par l'ensemble 415. Alors l'ensemble 415, c'est un ensemble suisse avec 2 violons, 2 altos et 2 violoncelles, bien sûr, qui a été créé en 1981. Et qui a duré 30 ans. Là, nous l'avons donc en 1993, dans ces 3 derniers mouvements, du sextuor opus 23, numéro 5, en ré majeur, hein, pour 2 violons, 2 altos et 2 violoncelles, je me répète, de Luigi Boccherini.

Musique plaisante que cette musique italienne, et nous restons en Italie avec retour avec Giovanni, c'était Luigi Boccherini, pardon, Giovanni Paziello. Bon, je vous ai parlé de Paziello, on n'y revient pas, je vous ai promis 4 airs de ce barbier de Séville, hein, avec quand même, même si la version est assez ancienne et assez rare, Graziella Sciuti en rosine, hein, donc en soprane, très grande soprane, hein, qui est morte en 2001. Elle a chanté tous les airs de, notamment des légères, des pas des soubrettes, non, mais des Zerlines, de Suzanne, de Despine, les sopranes de Mozart, hein, dans Suzanne, c'est évidemment les Figaro, Zerline, c'est Don Juan, et Despine, c'est Cosi. Et le ténor, le baryton qui chante Figaro, qu'on va entendre dès le début, et Rolando Panerai, ce qui n'est quand même pas rien. Panerai qui fait partie de la version historique de Così fan tutte de Karajan avec Léopold Simoneau notamment. Voilà, je vais vous présenter les airs un par un, mais très rapidement. Le premier, c'est Figaro, donc, avec un peu le conte. 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

Voilà, ça devrait dire à peu près « Bannissons l'ennui », dit Figaro, ce qui est tout à fait dans son genre. Le comte et Rosine, maintenant. Ah, c'est, oui, c'est du bel canto, je ne sais pas si vous appréciez, mais dans Saper Bramante, Bramate, pardon, Bella, il mio nome, ne bannissons ma belle dans, en mon nom.

Ah, ça drague. Il y a la mandoline, généralement. Hein. On le voit quasiment sous le balcon. Et on comprend que Rossini, c'est connaissez en tout cas la version de Paziello. Il n'y a pas de problème. On retrouve Rosine dans Graziella Ciuti. Hein. Ça me tourne dans le premier acte d'ailleurs. Dans Giusto Ciel, chez Coneste. Giusto Ciel, je connais ou tu connais.

Bah, belle voix que celle de Craziella Zuti. Et bon, je me répète, mais Paziello, bon, un compositeur à ne pas négliger. On termine avec un autre duo avec, entre le comte et Rosine, sont quand même les deux principaux personnages, même si il s'agit de, du barbier de Séville. Dans le deuxième acte, hein, Cara sei tu il mio bene, l'idolo del mio cor. Rien que de parler, on a envie de chanter, mais je préfère laisser Nicola Monti, pardon, qui est le comte, j'aurais dû le citer, et Graziella Zuti.

Beau ténor, belle soprane, dans cette version, donc l'une des rares, hein, du Barbier de Séville de Pazziello, je répète, enregistré à Brescia en août 59, Renato Fasano dirige Collegium Musicum Italicum et le chœur aussi de cette formation italienne. Saint-Saëns, alors, compositeur proté, hein, il a composé pour violon, des œuvres pas faciles à jouer. Il a au moins un, voire trois concertos pour violon. Et il a évidemment composé pour le piano, il a aussi composé des symphonies, il a composé beaucoup, Saint-Saëns. Je dis évidemment parce que c'était un pianiste virtuose, hein, Camille Saint-Saëns. Né à Paris en 1835 et mort à Alger à 86 ans en 1921. Alors il écrit 5 concertos pour piano. Le premier est une œuvre de jeunesse d'après ce que j'ai lu. J'ai les 5, hein, j'ai l'intégrale des 5 par le tandem dont je vais vous parler dans 2 secondes. Là, il s'agit du deuxième concerto en sol mineur. Alors les mouvements sont un peu longs, il fait un peu plus de 20 minutes, mais j'ai pas eu le cœur de couper, donc je vous en propose l'intégrale. Alors ça démarre, c'est d'ailleurs un tout petit peu spécial, par un andante sostenuto, donc c'est pas tout à fait dans la tradition, avec un début un peu à la Jean-Sébastien Bach, je sais pas si vous apprécierez. Ensuite, un allegro scherzando, il y a pas vraiment de mouvement lent quand même, très rythmique, et ça se termine par un presto où la virtuosité du pianiste éclate, enfin elle éclate au long de tout ce concerto d'ailleurs, mais notamment dans ce dernier mouvement. Alors, le pianiste est Jean-Philippe Collard, bon, qui est quand même un des pianistes les plus célèbres de la seconde moitié du 20e et du début du 21e siècle. Il est venu jouer une fois à la Coursive. J'avais d'ailleurs eu le plaisir de le rencontrer, mais surtout de faire l'article. Et le Royal Philharmonic Orchestra, s'il vous plaît, est dirigé par André Prévin, un personnage proté dont je vous dirai quelques noms après avoir écouté donc l'intégrale du deuxième concerto en sol mineur de Camille Saint-Saëns.

Ouais, ça tourbillonne, c'est éblouissant, hein, ce troisième mouvement et dernier mouvement du deuxième concerto pour piano de Saint-Saëns, magnifiquement, merveilleusement joué par Jean-Philippe Koller, qui est toujours parmi nous. Il est né en 48. Alors, ça a été enregistré en 1985. Alors, André Prévin, bon, c'est un personnage spécial, hein, un surdoué. Il est né à Berlin en 29, pour des raisons historiques, j'allais dire. Ils émigrent aux États-Unis en 38, la montée de l'hitlérisme. Et il est mort à 90 ans à New York en février 19. Pianiste, chef d'orchestre, compositeur, également marié avec Mia Farrow notamment et Anne-Sophie Mutter. Et jazzman, il a joué avec Ray Brown et Joey Pass, qui sont des partenaires habituels de Oscar Peterson. Hein, j'ai des enregistrements. Il a joué avec Ella Fitzgerald, enfin en l'accompagnant en 83. Et il a composé des musiques de films avec 4 Oscars, dont My Fair Lady, Porgy and Bess. Enfin bon, c'est, je veux dire, l'homme proté. Doué, peut-être pas aussi doué que Saint-Saëns, qui lui, je vous disais que c'est un pianiste prodige, il a joué son premier concert à la salle Pleyel à 11 ans. S'il vous plaît, Camille Saint-Saëns. J'espère que vous avez apprécié ce concerto pour piano pas facile, hein, d'écoute. Pour moi, c'est merveilleusement écrit pour le piano et orchestralement, ça tient la route. Hein, Camille Saint-Saëns, c'est un orchestre. Il a écrit, je crois, 5 symphonies, dont une célèbre symphonie, je crois que c'est la 3e, avec orgue, qui est quand même très spécial. 2 bis, j'allais dire, mais nous avons vraisemblablement quand même le temps de le passer. Alors, le premier est très connu, c'est la seule d'ailleurs très connue, du compositeur américain. Alors, carrément, lui, il est né aux États-Unis en 1910, il est mort en 1981. C'est Samuel Barber. Et pour le monde entier, comme il est indiqué, il est l'auteur du Adagio for String, de l'Adagio pour cordes. Il n'a pas composé que ça, mais bon, il n'est resté que ça. Et alors, cet Adagio pour cordes a une petite histoire, parce que Barber, en 1936, est à Rome, et il compose un quatuor à cordes, évidemment. Un quatuor à cordes, normalement, c'est 4 mouvements. Hein, et il décide de transcrire le mouvement lent pour grand orchestre à cordes. Et c'est cet adagio, donc, qui était le deuxième mouvement de ce quatuor à cordes, qui est peut-être resté, je ne sais pas très bien, finalement, qui est créé en 1938 sous la direction, s'il vous plaît, d'Arturo Toscanini, quand même, avec l'orchestre de la NBC. Un thème de départ assez austère, hein, mais bon, après, ça se développe bien, c'est beau. On pense légèrement à l'adagietto de Mahler, mais enfin, c'est quand même pas tout à fait ça. C'est enregistré à Glasgow en 2000. Alors, le chef est une chef qui s'appelle Marine Alsop. C'est une chef américaine née en 56. Elle dirige le Royal Scottish National Orchestra.

Bon, les connaisseurs auront reconnu cette œuvre célébrissime et très belle, faut bien le dire. Bon, alors on dit que c'est un peu dommage, le guide dont je m'inspire forcément pour vous en parler, dit à l'intention du lecteur auquel l'occasion improbable serait donnée d'entendre d'autres ouvrages symphoniques, je m'excuse, mais j'ai un disque avec d'autres œuvres de Samuel Berber. Alors il y a une symphonie, effectivement, il y a un concerto pour violon, ça je l'ai pas, il y a un concerto pour piano également, qui est sur le même disque que l'adagio pour cordes, donc créé en 1938 par Toscanini et joué en Écosse, à Glasgow, par un orchestre écossais, le Royal Scottish National Orchestra, dirigé par une chef américaine, Marine Alsop. Deuxième bis, et là on change complètement de musique, mais c'est généralement très entraînant pour la fin, une marche. Alors, les marches sont pas très... on parle beaucoup la cote. En France, c'est de la musique populaire, etc. En Allemagne, notamment, et en Autriche, d'ailleurs, la marche de Radetzky, qui clôture traditionnellement le concert de Nouvel An, en est une. Bon, elle est très connue. Ils adorent ça, ils jouent ça très bien. Et j'en veux pour preuve le fait que j'ai un double, ou triple même, CD de l'Orchestre Philharmonique de Berlin, s'il vous plaît, dirigé par Herbert von Karajan, bon... qui, lui, se commet à diriger des marches, qui prouve quand même que... Alors, il y a marche et marche, bien entendu, mais il y en a des très belles, et c'est le cas de la marche florentine, alors d'un certain Julius Fučík. Il est mort à 44 ans en 1916, il était né en 1872. Chef de musique d'un régiment de l'armée impériale stationné à Budapest. L'impérial, c'est l'Empire d'Autriche, encore avant 1914, hein, bien entendu. Et il a écrit 240 œuvres, enfin l'une des 3-4 plus connues. Et cette marche florentine, le petit guide que je possède là-dessus, dit que c'est une des marches de concert les plus belles et les plus populaires du monde entier. J'avoue que je ne la connaissais pas avant de la redécouvrir, jouée donc en 1973 par l'Orchestre Philharmonique de Berlin, dirigé par Herbert von Karajan.

1897. Petit détail également que j'ai lu dans, je sais pas où, peut-être sur Wikipédia, il a un neveu né en 1903 qui est mort à 40 ans, exécuté par les nazis, qui n'étaient pas franchement des mélomanes, vraisemblablement. C'est sur cette marche florentine de Julius Fučík que nous clôturons cette édition de Divertimento que nous a réalisé notre ami Stéphane et que nous remercions. Je vous rappelle que vous retrouvez sur Radio Collège. Alors, bon, au cas où vous le sauriez pas, mais généralement, quand on donne la fréquence à des gens qui sont sur la fréquence, ils savent très bien qu'ils sont sur 95.9. Enfin, bref, passons. Ou sur radiocollège.fr. Ça, c'est important. Si vous êtes un petit peu plus loin, vous pouvez nous retrouver sur ce site. Et le dimanche, alors, de 15h à 17h, rediffusion. Les jeudis de 20h à 22h, François Blasi vous donne rendez-vous à la semaine prochaine pour une nouvelle édition de Divertimento et vous laisse en compagnie d'un divertimento de Wolfgang Amadeus Mozart.

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